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0: 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Als kleiner Jung hat ihn zusammen mit seinem Bruder Musik gemacht. Hier beschreibt, wie das bei ihnen daheim so geklungen hat.
2: On entendrait très probablement mon petit frère et moi qui on faisait beaucoup de donc mon petit frère a fait du saxophone, mm-hmm. moi de la clarinette. On était chez le même professeur qui enseignait les deux. Il nous incitait vraiment à prendre beaucoup de plaisir à faire de la musique et pour ça, par exemple, on avait toujours des CD qui nous accompagnaient. Et donc nous, on avait sur la chaîne IFI, on mettait des CD d'accompagnement de la musique de Pierre des Caraïbes ou enfin, n'importe quoi, que tous les thèmes connus qui font plaisir aux enfants. Mm-hmm. Et on les jouait mais toute la journée avec mon petit frère quand on avait 8 ans ou 10 ans. Donc clarinette avec accompagnement, saxophone avec accompagnement et on s'amusait beaucoup. Donc ouais, c'est probablement ce genre de choses. C'était très fort, très bruyant, mais très rigolo.
3: Et comment la clarinette est-elle arrivée dans cette histoire? Tu l'avais choisie toi-même?
2: Pas vraiment. En fait, moi j'avais choisi la guitare. Ah oui. J'ai commencé par la guitare quand j'avais 6 ans. Parce que j'avais un copain qui faisait de la guitare, j'avais envie de faire la même chose. Et je suis allé chez un prof de guitare à l'école de musique justement de ma ville en Alsace, à Tann. Et j'ai commencé la guitare et vraiment ça n'a pas marché. Mais j'étais vraiment mauvais. Enfin, pas très bon. Mais alors que je travaillais, mes parents étaient un peu derrière et le prof était bien. Hein, c'était un bon prof de guitare qui avait formé plein de bons guitaristes. Mais je crois que l'instrument... Je comprenais pas comment il fonctionnait, ou en tout cas mon cerveau marchait pas avec la guitare. Enfin voilà. Et au bout de 6 mois, vraiment, le prof est allé voir mes parents en leur disant bah votre fils est très gentil, mais vraiment, bon, bah il sera pas musicien, hein, mais parce que ça a l'air compliqué. Et au final, mes parents m'ont un peu réorienté vers ce prof de clarinette qui était vraiment quelqu'un de très très gentil et qui en plus dirigeait l'orchestre d'harmonie de ma ville. En disant, bah, si ça se trouve, il arrivera quand même peut-être à jouer dans l'orchestre d'harmonie, et donc ce sera sympa, et le prof était vraiment chouette et tout. Et du coup, j'ai commencé la clarinette un peu comme ça, un peu par hasard, et là, ça a marché beaucoup, beaucoup mieux. Tout de suite, j'ai un peu compris comment fonctionnait l'instrument. Mais il y a un peu le côté où je me dis, en fait, la musique, des fois, c'est vraiment des fois une rencontre avec un instrument et avec un prof, mmh. et c'est assez aléatoire. Et des fois, c'est pas parce qu'un instrument ne fonctionne pas et que quelqu'un n'y arrive pas forcément avec le piano, le violon ou que sais-je, que le trombone pourrait être une option. Ou inversement, enfin voilà, y a des fois, il faut juste comprendre comment on fonctionne et quel instrument. Il faut avoir la chance de tomber sur le bon instrument et sur le bon professeur. Mmh. Et moi, c'était pas mon premier... Enfin voilà, c'était mon deuxième essai, disons.
0: Soweit der Klarinettist Artus Tocal über die Begegnung mit der Klarinette. Am nächsten Extrem vom Classic Talk erinnert er sich an seine ersten Erfahrungen mit der Lützburger Philharmoniker und auch darum, wie er am Orchester seinen Platz eigentlich gefunden hat. 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
1: Eine schöne gute Morgen. Hi um Opus.
0: Das nehme ich aus seinem Debütalbum, den Track von Karl Maria von Weber, den Klarinettenkonzerto Nummer 2. 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